0: Schwerlein, s'il vous plaît.
1: Qui m'appelle?
0: Pardon d'oser ainsi nous présenter chez vous. Vous voyez qu'il a fait mon accueil obligé.

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